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Bonjour à tous. Et c'est la fin du rêve pour les Bleus. L'équipe de France de football méconnaissable s'est inclinée ce mercredi soir face à l'Espagne en demi-finale de la Coupe du Monde. Une défaite 2-0. La finale opposera donc la Roja à l'Argentine ou bien à l'Allemagne. Les Bleus qui joueront samedi pour la 3e place à Miami. La petite finale, ce sera face à l'Argentine ou à l'Allemagne, le perdant de la seconde demi-finale ce mercredi soir. On va pouvoir enfin un peu mieux respirer. L'épisode de chaleur devrait perdre en intensité. L'ensemble des 26 départements placés en vigilance rouge canicule ce mardi vont redescendre en orange ce mercredi matin après une nuit très chaude. Mais les orages arrivent. 9 départements passeront en vigilance orange aux orages ce mercredi après-midi, essentiellement dans l'est du pays. Les deux incendies de Fontainebleau qui ont parcouru plus de 2000 hectares depuis dimanche sont fixés mais pas encore éteints. Il faudra plusieurs jours pour noyer les dernières braises. Du côté de l'enquête, 2 personnes ont reconnu les faits, dont un pompier volontaire. Le second dit avoir jeté accidentellement sa cigarette mal éteinte. C'est l'épilogue de 4 années de débats parlementaires. L'Assemblée nationale s'apprête à voter la proposition de loi sur la fin de vie ce mercredi. Elle autoriserait l'assistance au suicide avec une série de conditions. Être majeur français atteint d'une affection grave et incurable, en souffrir et être apte à exprimer une volonté libre et éclairée. Le Premier ministre qui devrait toutefois saisir le Conseil constitutionnel. Sébastien Lecornu qui va effectuer cette semaine ses premiers déplacements à l'étranger depuis sa prise de fonction. Le Premier ministre se rendra d'abord au Qatar avant une visite officielle au Maroc avec en ligne de mire une possible visite du roi Mohamed VI à Paris dans les prochaines semaines. Et puis en cyclisme, le parcours de la 11e étape du Tour de France emmènera le peloton de Vichy à Nevers ce mercredi. Une étape longue de 161 km qui devrait profiter aux sprinteurs. La 10e étape entre Aurillac et le Luron s'est soldée par la victoire de Tadej Pogacar ce mardi. Excellent début de journée à tous, à notre écoute.

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1: Il est 6h, bon mercredi avec nous. Dans un instant, Miles Smith et Niall Horan, ça sera juste après la météo et les infos du jour.
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3: Bonjour à tous. Les Bleus battus par la Roja, la France éliminée de la Coupe du Monde de foot hier soir à Dallas lors de la demi-finale, 2-0. Les Espagnols ont marqué deux buts, dont le premier à la 22e minute. Il y a eu trop d'approximations techniques, on n'a pas su leur faire du mal, a lancé le capitaine des Bleus, Kylian Mbappé, à l'issue de la rencontre. L'équipe de France ne jouera donc pas une troisième finale de mondial consécutive. Pour se consoler, les joueurs de Didier Deschamps disputeront la petite finale. On connaîtra leur adversaire ce soir après l'autre demi-finale. Finale Angleterre-Argentine à 21h. Le match pour la troisième place aura lieu samedi à 23h. Dans l'actualité aussi, début de soulagement pour les pompiers. L'incendie dans la forêt de Fontainebleau est désormais fixé. Le feu n'est pas encore tout à fait éteint, selon le préfet de Seine-et-Marne. Hier, les 4 canadaires, les 4 hélicoptères et le Dash ont continué à larguer de l'eau et du retardant sur les flammes. 800 pompiers mobilisés sur place. L'incendie a parcouru près de 2000 hectares. À noter que 2 suspects interpellés lundi ont reconnu leur implication dans 2 départs de feu distincts. L'un d'eux est un sapeur-pompier volontaire. Il aurait mis le feu volontairement à des brindilles. Nous n'avons oublié aucun nom, aucun visage, aucune histoire. Les mots d'Emmanuel Macron hier soir lors de la cérémonie d'hommage aux victimes de l'attentat de Nice. Le président a pris la parole pour saluer la mémoire des 86 morts et des plus de 450 blessés. Le soir du 14 juillet 2016, un camion a foncé dans la foule réunie pour assister au feu d'artifice sur la promenade des Anglais. Les hostilités ont repris au Moyen-Orient. L'armée du Koweït assure subir des attaques de drones iraniens. À Bahreïn, les sirènes d'alerte aérienne ont retenti cette nuit. Les citoyens ont été invités à rester chez eux. De son côté, Téhéran affirme avoir visé une base militaire en Jordanie en riposte aux récentes frappes américaines. Et puis le Tour de France, 11e étape, départ de Vichy direction Nevers, 161 km au compteur aujourd'hui. Au général, Tadej Pogacar conserve son maillot jaune. Très bon début de journée à tous.
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1: Les prévisions météo de ce mercredi 15 juillet avec encore un large soleil sur l'ensemble de la région, même si des nuages sont annoncés par Météo France. En cours d'après-midi, la sensation de beau temps sera bel et bien présente. Côté température, on aura 32 degrés pour les maxis.

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0: Bonjour à tous, les Bleus battus par la Roja. La France a été éliminée de la Coupe du Monde de foot hier soir à Dallas lors de la demi-finale 2-0. L'équipe de France ne jouera donc pas une troisième finale de mondial consécutive. Les joueurs de Didier Deschamps disputeront la petite finale samedi. On connaîtra leur adversaire ce soir après l'autre demi-finale, Angleterre-Argentine à 21h. Le match pour la troisième place aura lieu samedi à 23h. Dans l'actualité aussi, début de soulagement pour les pompiers. L'incendie dans la forêt de Fontainebleau est désormais fixé. Le feu n'est pas encore tout à fait éteint selon le préfet de Seine-et-Marne. Deux suspects interpellés lundi ont reconnu leur implication dans deux départs de feu distincts. L'un d'eux est un sapeur-pompier volontaire. Les hostilités ont repris. Au Moyen-Orient, l'armée du Koweït assure subir des attaques de drones iraniens. Téhéran affirme avoir visé une base militaire en Jordanie en riposte aux récentes frappes américaines. Et puis le Tour de France, 11e étape, départ de Vichy direction Nevers. 161 km au compteur aujourd'hui. Hier, c'est le Slovène Tadej Pogacar qui est arrivé en tête au Lioran. Au général, il conserve son maillot jaune. Très bon début de journée à tous.
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1: Allez, c'est parti pour l'horoscope du jour avec les béliers. En couple, vous faites le point, tout se passe plutôt bien. Les taureaux, aujourd'hui, vous allez essayer de prendre un peu de recul face à l'attitude de certaines personnes. Les gémeaux, brouiller les pistes vous aidera à tirer votre épingle du jeu. Côté cancer, vous allez réussir à mieux gérer votre compte en banque et vous ferez bien mieux que vos émotions. Les lions, profitez de la conjoncture planétaire pour vous lancer dans de nouveaux projets. Côté vierge, une ambiance un peu tendue en famille, il faudra garder vos distances. Les balances, bon climat général pour vous. Côté cœur, il faudra ouvrir toutefois les yeux. Les scorpions, de journée qui s'annonce plutôt sympathique, hein, que ce soit sur le plan financier ou encore sur le plan sentimental. Les sagittaires, il faudra être moins pressé dans la journée. Prenez le temps de faire les choses qui vous tiennent à cœur. Les capricornes, côté forme, vous décidez d'y aller pianissimo, tranquillement. Les verseaux, le moral est bon, mais votre corps a besoin de repos, il faut l'écouter. Et puis les poissons, terminent avec vous. Vous avez besoin de vous changer les idées et de casser un peu votre routine. Voilà pour l'horoscope du jour. Tout de suite, place au retour des hits sur leur FM.

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1: 7h sur Leur FM, bienvenue dans un instant Big Flo et Oli ou encore Lumix. Ce sera juste après le point complet sur l'actu du jour.
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3: Bonjour à tous, la fin du rêve de finale pour les Bleus. L'équipe de France de foot méconnaissable s'est inclinée hier soir face à l'Espagne en demi-finale de la Coupe du Monde à Dallas. Une défaite 2-0. Beaucoup de déceptions à l'issue de la rencontre pour Didier Deschamps. Le coach des Bleus a reconnu le manque de réussite. Une déception partagée par les joueurs. Le capitaine Kylian Mbappé évoque un manque de communication et trop d'approximations techniques. Les Bleus qui joueront samedi la petite finale pour la troisième place à Miami. Ce sera face au perdant de la seconde demi-finale entre l'Argentine ou l'Angleterre, coup d'envoi ce soir à 21h. Dans l'actualité aussi, à Fontainebleau, les incendies sont fixés, mais pas éteints. Des centaines de sapeurs-pompiers sont toujours mobilisés. Les flammes ont parcouru 2000 hectares. Deux suspects ont reconnu avoir mis le feu, selon la procureure. L'un affirme avoir accidentellement mis le feu en jetant sa cigarette. L'autre est un pompier volontaire qui a incendié des brindilles. Leurs gardes à vue ont été prolongés. Fin de l'alerte rouge canicule, Météo France a levé la vigilance maximale sur tous les départements encore en rouge, de l'Île-de-France à l'Allier, de la Charente au Tarn. 69 départements restent en vigilance orange canicule sur quasiment tout le territoire. 11 pour un risque d'orage, du Doubs à la Drôme. Ils vont se développer à partir de la mi-journée sur le nord de la région Rhône-Alpes, ainsi que sur le sud de la Bourgogne et de la Franche-Comté. Les deux parties sont désireuses d'aller de l'avant, déclaration du département d'État américain après une première journée de négociations entre Israël et le Liban à Rome. Tel Aviv s'est dit prêt à avancer sur le retrait de troupes dans deux zones du sud du Liban. Un accord cadre a été conclu le 26 juin dernier pour une paix durable. Pendant ce temps, au Moyen-Orient, l'Iran annonce que le détroit d'Ormuz restera fermé après les récentes frappes américaines. Et puis un mot du Tour de France qui se poursuit. Hier, Tadej Pogacar a remporté la 10e étape avec une arrivée au Lioran. Il garde le maillot jaune sur ses épaules. Aujourd'hui, la 11e étape de la Grande Boucle prévoit un départ de Vichy direction Nevers avec 161 km au programme. Voilà pour l'actu. Très bonne matinée à tous.
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1: Les prévisions météo de ce mercredi 15 juillet avec encore un large soleil sur l'ensemble de la région, même si des nuages sont annoncés par Météo France. En cours d'après-midi, la sensation de beau temps sera bel et bien présente. Côté température, on aura 32 degrés pour les maxis.
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1: Avec le son de Joseph Kamel, c'était Crash sur Leur FM, la radio Lorraine. Bienvenue, bon réveil les amis, si vous venez de nous rejoindre, c'est Leur FM et on est ensemble jusqu'à 11h, comme chaque jour de la semaine. J'espère que le réveil n'est pas trop dur hein, cette matinée après la déconvenue d'hier soir des Bleus qui n'iront pas en finale du Mondial. Bon, la vie continue, bravo aux Espagnols, mais c'est vrai qu'on aurait aimé que la fête soit totale pour nos Bleus. En tout cas, on va vous caler un maximum de hits pour vous remettre d'aplomb ce matin. Il y aura Maël, Tic Tac, Bébé Rexha, encore Temper City. Et puis, on file sur les routes de la région comme chaque matinée. Vous restez bien avec nous, vous êtes sur Leur FM, la radio Lorraine. Belle matinée.
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1: À 7h17, on file sur les routes de la région. Ça coince à l'heure actuelle entre Famec et Uckange. Vous êtes sur l'autoroute A30, soyez prudents. Sur l'A31, ralentissement depuis Entranche, direction la frontière. Ça coince également entre Comfen et Volmerange-les-Mines. Sur le réseau secondaire, on a des ralentissements entre Tétange et Kyle. Et puis ça coince également sur la traversée d'Étange Grande au niveau de la rue de la Gare. Soyez prudents, bonne route avec nous. On poursuit en musique cette matinée avec, comme promis, dans un instant Maël. Tout de suite, Temper City, c'est Self-Aware que l'on écoute sur leur FM, la radio de Lorraine. Très belle matinée.

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1: Le son de The Second Voice, c'était Let Me Be sur Leur FM. Bientôt 7h30 dans un instant et dans moins de 10 minutes d'ailleurs. Il y aura votre horoscope du jour qui arrivera dans votre radio, bien sûr. On écoutera Martin Garrix et Gillo et puis Lewis Capaldi. Ça, c'est pour la musique avant cela. Il est 7h30 et c'est l'heure de passer au rappel des titres de l'actualité de ce mercredi 15 juillet.
2: Bonjour à tous, la fin du rêve de finale pour les Bleus. L'équipe de France de foot méconnaissable s'est inclinée hier soir face à l'Espagne en demi-finale de la Coupe du Monde à Dallas. Une défaite 2-0. Les joueurs de Didier Deschamps qui joueront samedi la petite finale pour la 3e place à Miami. Ce sera face au perdant de la seconde demi-finale entre l'Argentine ou l'Angleterre, coup d'envoi ce soir à 21h. Dans l'actualité aussi à Fontainebleau, les incendies sont fixés mais pas éteints. Des centaines de sapeurs-pompiers sont toujours mobilisés. Les flammes ont parcouru 2000 hectares. Deux suspects ont reconnu avoir mis le feu, selon la procureure. L'un est un pompier volontaire qui a mis le feu à des brindilles. Leurs gardes à vue ont été prolongés. Fin de l'alerte rouge canicule. Météo France a levé la vigilance maximale sur tous les départements encore en rouge, de l'Île-de-France à l'Allier, de la Charente au Tarn. Et puis un mot du Tour de France qui se poursuit. Hier, Tadej Pogacar a remporté la 10e étape avec une arrivée au Lioran. Il garde le maillot jaune sur ses épaules. Aujourd'hui, 11e étape qui prévoit un départ de Vichy direction Nevers avec 161 km au programme. Très bon début de journée à tous.
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1: Allez, c'est parti pour l'horoscope du jour avec les béliers. En couple, vous faites le point, tout se passe plutôt bien. Les taureaux, aujourd'hui, vous allez essayer de prendre un peu de recul face à l'attitude de certaines personnes. Les gémeaux, brouiller les pistes vous aidera à tirer votre épingle du jeu. Côté cancer, vous allez réussir à mieux gérer votre compte en banque et vous ferez bien mieux que vos émotions. Les lions, profitez de la conjoncture planétaire pour vous lancer dans de nouveaux projets. Côté vierge, une ambiance un peu tendue en famille, il faudra garder vos distances. Les balances, bon climat général pour vous. Côté cœur, il faudra ouvrir toutefois les yeux. Les scorpions, de journée qui s'annonce plutôt sympathique, hein, que ce soit sur le plan financier ou encore sur le plan sentimental. Les sagittaires, il faudra être moins pressé dans la journée. Prenez le temps de faire les choses qui vous tiennent à cœur. Les capricornes, côté forme, vous décidez d'y aller pianissimo, tranquillement. Les verseaux, le moral est bon, mais votre corps a besoin de repos, il faut l'écouter. Et puis les poissons, terminent avec vous. Vous avez besoin de vous changer les idées et de casser un peu votre routine. Voilà pour l'horoscope du jour. Tout de suite, place au retour des hits sur leur FM.

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1: Avec Mauvais Joe, c'était pilé sur Lore FM. Dans un instant, Shakira, Burna Boy, l'hymne de cette Coupe du Monde 2026 qui arrive tout doucement à son bout. On va écouter Dai Dai pour rejoindre 8h. 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On file sur les routes de la région, voir ce qu'il s'y passe. On retrouve, comme promis, Shakira sur Lore FM. À tout de suite.
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2: À 7h56, ralentissement depuis la Croix de Concours jusqu'à Talange. Vous êtes sur l'autoroute A31 dans le sens montant. Plus loin, Entrange, direction la frontière, ça reste compliqué. Puis sur la 30, on a des ralentissements depuis Ayange, direction Ucange. Soyez prudents, belle route avec nous. Tout de suite, le retour des hits sur leur FM. C'est avec Shakira Burna Boy. On écoute Dai Dai.

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1: Il est 8h, belle matinée sur Leur FM. Teddy Swim se prépare côté musique. Avant cela, le point complet sur l'actualité du jour. Bienvenue.
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3: Bonjour à tous. Ils faisaient pourtant partie des favoris. Les Bleus n'iront pas en finale de la Coupe du Monde. L'équipe de France a été éliminée brutalement lors de la demi-finale hier face à l'Espagne sur le score de 2-0. Depuis Dallas, les hommes de Didier Deschamps n'ont pas su faire face à la vague rouge espagnole. Ils joueront donc le match pour la troisième place samedi à 23h. L'Espagne, elle, tentera de décrocher une deuxième étoile dimanche en finale. Ce sera face au vainqueur de l'autre demi-finale prévue ce soir entre l'Argentine et l'Angleterre. Dans l'actualité aussi, 2000 hectares sont partis en fumée. Les incendies dans la forêt de Fontainebleau sont fixés mais pas éteints, selon le préfet de Seine-et-Marne. 4 gardes à vue sont toujours en cours. 2 suspects ont reconnu leur implication dans les départs de feu. L'un est un sapeur-pompier volontaire. Né en 2007, il a reconnu avoir mis le feu à des brindilles avec un briquet et de l'essence. 800 pompiers restent mobilisés. Plus de rouge, mais beaucoup d'orange. 69 départements en vigilance orange pour canicule et ou orage. Aujourd'hui, Météo France a levé toutes les vigilances maximales canicule. Mais prudence, après la vague de chaleur viennent les orages. 11 départements de l'Est, de la Drôme au Doubs sont en vigilance orange orage. Jérôme Barella, devant un juge d'instruction, le principal suspect dans l'affaire Liana doit être extrait de sa cellule ce matin, selon BFM TV. Il pourrait être mis en examen pour le viol et le meurtre de la petite fille. Jusqu'ici, il était mis en examen pour enlèvement et séquestration sur mineur. C'est peut-être la fin d'un parcours parlementaire de plus de 4 ans. La proposition de loi sur la fin de vie doit être votée et adoptée aujourd'hui à l'Assemblée nationale. Un vote solennel très attendu qui permettra de créer un droit à l'aide à mourir. Un texte très contesté, notamment par la droite et l'extrême droite. Le détroit d'Ormuz reste fermé jusqu'à la fin des actes d'agression américains, annonce de Téhéran, alors que Washington a lancé de nouvelles frappes contre l'Iran hier. Et puis la grande boucle, déjà la moitié du parcours, 11e étape du Tour de France aujourd'hui entre Vichy et Nevers avec 161 km au compteur. Tadej Pogacar reste leader en jaune. Voilà pour l'actualité, très bonne matinée à tous.
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1: Les prévisions météo de ce mercredi 15 juillet avec encore un large soleil sur l'ensemble de la région, même si des nuages sont annoncés par Météo France. En cours d'après-midi, la sensation de beau temps sera bel et bien présente. Côté température, on aura 32 degrés pour les maxis.

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1: Elizabeth Taylor, le dernier Taylor Swift sur Lore FM, la radio Lorraine. Belle matinée, beau réveil, belles vacances hein, si vous avez la chance d'en profiter les amis. Bon courage si vous êtes en direction du travail. On va écouter Ro Alejandro avec Baby Hello, ça sera Bormin également à écouter juste avant sur Lore FM avec Boys Don't Cry. Et puis on va filer sur les routes de la région, prendre la température, bien sûr, routes de la région, même celle du Grand-Duché du Luxembourg. Vous restez bien avec nous les amis, c'est Lore FM, c'est l'été, on se laisse aller tranquillement et on se retrouve dans un instant, juste après ça.
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1: À 8h17, ralentissement toujours présent de la Croix de Concours, direction Talange. Vous êtes sur la 31 dans le sens montant, plus haut de Entrange à la frontière, ça reste délicat. Et puis ralentissement toujours présent également de Hayange à Uckange. Vous êtes sur la 30. Bonne route avec nous. Ro Alejandro, comme promis, ça arrive avec Baby Hello. Avant cela, on écoute Bormin sur leur FM.

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1: Avec le son d'Offenbach et Star Sailor, c'était le classique Four to the Floor. Dans un instant, il y aura bien sûr un maximum de hits avec les Red Hot Chili Peppers pour les souvenirs Under the Bridge. Je joue qu'à Louisa également avec Jetlag. Avant cela, il est 8h30, place au rappel des titres de l'actualité sur Leur FM, la radio Lorraine.
2: Bonjour à tous, ils faisaient pourtant partie des favoris. Les Bleus n'iront pas en finale de la Coupe du Monde. L'équipe de France a été éliminée brutalement lors de la demi-finale, hier face à l'Espagne sur le score de 2-0. L'Espagne, elle, tentera de décrocher une deuxième étoile dimanche en finale. Dans l'actualité aussi, 2000 hectares sont partis en fumée. Les incendies dans la forêt de Fontainebleau sont fixés mais pas éteints, selon le préfet de Seine-et-Marne. 4 gardes à vue sont toujours en cours. 2 suspects ont reconnu leur implication dans les départs de feu. L'un est un sapeur-pompier volontaire. Jérôme Barrella devant un juge d'instruction, le principal suspect dans l'affaire Liana, doit être extrait de sa cellule ce matin, selon BFM TV. Il pourrait être mis en examen pour le viol et le meurtre de la petite fille. Jusqu'ici, il était mis en examen pour enlèvement et séquestration sur mineur. C'est peut-être la fin d'un parcours parlementaire de plus de 4 ans. La proposition de loi sur la fin de vie doit être votée et adoptée aujourd'hui à l'Assemblée nationale. Et puis la grande boucle, déjà à la moitié du parcours, 11e étape aujourd'hui entre Vichy et Nevers, avec 161 km au compteur. Tadej Pogačar reste leader de ce Tour de France avec le maillot jaune. Très bonne matinée à tous.
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1: Allez, c'est parti pour l'horoscope du jour avec les béliers. En couple, vous faites le point, tout se passe plutôt bien. Les taureaux, aujourd'hui, vous allez essayer de prendre un peu de recul face à l'attitude de certaines personnes. Les gémeaux, brouiller les pistes vous aidera à tirer votre épingle du jeu. Côté cancer, vous allez réussir à mieux gérer votre compte en banque et vous ferez bien mieux que vos émotions. Les lions, profitez de la conjoncture planétaire pour vous lancer dans de nouveaux projets. Côté vierge, une ambiance un peu tendue en famille, il faudra garder vos distances. Les balances, bon climat général pour vous. Côté cœur, il faudra ouvrir toutefois les yeux. Les scorpions, de journée qui s'annonce plutôt sympathique, hein, que ce soit sur le plan financier ou encore sur le plan sentimental. Les sagittaires, il faudra être moins pressé dans la journée. Prenez le temps de faire les choses qui vous tiennent à cœur. Les capricornes, côté forme, vous décidez d'y aller pianissimo, tranquillement. Les verseaux, le moral est bon, mais votre corps a besoin de repos, il faut l'écouter. Et puis les poissons, termine avec vous. Vous avez besoin de vous changer les idées et de casser un peu votre routine. Voilà pour l'horoscope du jour. Tout de suite, place au retour des hits sur leur FM.

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1: Le son de Farouko, il n'y a pas que sur Lore FM. Très belle matinée, bientôt 9h. C'est Auria que l'on va écouter dans un instant avec un des gros cartons signé Auria, chanson française, soirée mondaine. Ça sera pour rejoindre 9h. 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Dans un instant, comme promis, le retour des hits. Ça sera juste après ça, les amis, bougez pas.
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0: est 9h, belle matinée à l'écoute de leur FM. Temper City se prépare côté musique. Avant cela, place au point complet sur l'actu du jour.
1: Bonjour à tous, retour à domicile pour les habitants près de Fontainebleau. Ils ont autorisation de rentrer chez eux en fonction des décisions des maires. Les deux incendies sont fixés. Le préfet prévient que le travail des pompiers est encore long car les feux de forêt ne sont pas éteints. Quatre gardes à vue sont toujours en cours. Parmi les suspects, un pompier volontaire qui a reconnu son implication dans un départ de feu. Il a été suspendu selon le service départemental d'incendie de secours de Seine-et-Marne. Un nouveau chef de mise en examen pour Jérôme Barella, selon BFM TV. Le principal suspect dans la mort de Liana dans le Gers doit être présenté à un juge d'instruction ce matin en vue d'une probable mise en examen pour le viol et le meurtre de la petite fille. Placé en détention provisoire, Jérôme Barella a été mis en examen jusqu'ici pour enlèvement et séquestration sur mineur. Si la vigilance rouge est levée, on attend encore de fortes températures. 37 degrés à Valence, 36 à Bourges, 69 départements sont en vigilance orange canicule, de l'Aisne à la Haute-Garonne, de la Loire-Atlantique au Var. 11 sont en vigilance orange pour orage du Doubs à l'Ardèche. Il existe un risque de phénomène violent, prévient Météo France. Et il n'y a pas qu'en France que l'on a suffoqué. En Espagne, on a relevé des températures records pour un début d'été. Le mercure a enregistré une moyenne supérieure au normal de 3,3 degrés, du jamais vu depuis 1961 et les premiers relevés. La loi sur la fin de vie n'est pas encore votée, mais on connaît déjà son avenir. Le texte partira devant le Conseil constitutionnel. Le Premier ministre Sébastien Lecornu va saisir les sages sur trois points clés du texte soumis au vote définitif des députés aujourd'hui. Et puis, on n'a pas fait le match qu'on voulait faire. Kylian Mbappé confie sa déception. Après la défaite des Bleus hier soir face à l'Espagne en demi-finale de la Coupe du Monde, l'équipe de France éliminée, 2-0. Il n'y aura pas de troisième finale de mondial pour les Bleus. Ils joueront la petite finale samedi, soit face à l'Argentine, soit face à l'Angleterre. Les deux s'affrontent lors de la deuxième demi-finale ce soir à 21h. Très bonne journée à tous.
0: Les prévisions météo de ce mercredi 15 juillet avec encore un large soleil sur l'ensemble de la région, même si des nuages sont annoncés par Météo France. En cours d'après-midi, la sensation de beau temps sera bel et bien présente. Côté température, on aura 32 degrés pour les maxis.

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2: Avec Chris Cross Amsterdam, My Oh My sur Lore FM. Dans un instant, Chris K Paradise, on écoutera un des duos qui cartonne, c'est un des coups de cœur sur la radio, Julien Lib accompagné de Ota. Ce sera Dis-moi où, joue également Sound of Legend à venir. On va filer sur les routes de la région, voir ce qu'il s'y passe, ça c'est promis. Et puis n'oubliez pas ce rendez-vous les amis, si vous voulez gagner un max de cadeaux, ça passe par là, écoutez.
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2: 9h17, on retourne sur les routes de la région avec toujours ces ralentissements présents entre Haut-Concours et Talange sur la 31. Soyez prudents, ça coince plus haut de Zouftion à la frontière. Et puis, on a toujours ces ralentissements entre Famec et Ucange. Ça se passe sur l'autoroute A30. Soyez prudents et bonne route avec nous. Dans un instant, Chris Cab, on va écouter Paradise. Avant cela, Julien Lib, Ota, c'est Dis-moi où sur leur FM. Je pense à la...

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1: Avec Miles Smith et Nia Loran, c'était Drive Safe sur Leur FM. Très belle matinée. Dans un instant, Angèle, Gorillaz ou encore Alex Warren. Ça, ce sera côté musique. Avant cela, il est 9h30. On passe au rappel des titres de l'actualité de ce mercredi 15 juillet sur Leur FM.
2: Bonjour à tous. Retour à domicile pour les habitants près de Fontainebleau. Ils ont autorisation de rentrer chez eux en fonction des décisions des maires. Les deux incendies sont fixés. Le préfet prévient que le travail des pompiers est encore long car les feux de forêt ne sont pas éteints. Un nouveau chef de mise en examen pour Jérôme Barella. Selon BFM TV, le principal suspect dans la mort de Liana dans le Gers doit être présenté à un juge d'instruction ce matin en vue d'une probable mise en examen pour le viol et le meurtre de la petite fille. Placé en détention provisoire, Jérôme Barella était mis en examen pour enlèvement et séquestration sur mineur jusqu'ici. La loi sur la fin de vie n'est pas encore votée, mais on connaît déjà son avenir. Le texte partira devant le Conseil constitutionnel. Le Premier ministre Sébastien Lecornu va saisir les sages sur trois points clés du texte soumis au vote définitif des députés aujourd'hui à l'Assemblée nationale. Et puis on n'a pas fait le match que l'on voulait faire. Kylian Mbappé confie sa déception après la défaite des Bleus hier soir face à l'Espagne en demi-finale de la Coupe du Monde. 2-0. Les joueurs de Didier Deschamps joueront la petite finale samedi, soit face à l'Argentine, soit face à l'Angleterre. Les deux qui s'affrontent ce soir dans l'autre demi-finale. Finale à 21h. Très bonne matinée à tous.
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1: Ah, et on l'adore ce son, hein. Night Shift Superstar, c'était le dernier Muse sur Leur FM. Perso, c'est mon petit coup de cœur du moment, on l'adore. Dans un instant, Boulevard Désert accompagné du Montpellier hein, Carbone. C'est pas si facile, ça va nous permettre de rejoindre 10h tranquillement. On se laisse aller les amis, j'espère que tout va bien chez vous en tout cas. Bon réveil si vous avez la chance de faire la grasse mat ce matin. Bon courage à ceux qui bossent et belles vacances à ceux qui ont déjà les pieds dans l'eau à l'écoute de Leur FM. Vos hits reviennent juste après ça, bougez pas les amis.
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0: Il est 10h, bienvenue sur Leur FM. Dans un instant, Riviera ou encore Amir, ça sera juste après l'actu du jour. Bienvenue.
1: Bonjour à tous, les gardes à vue se poursuivent. Quatre suspects sont entendus par la police, soupçonnés d'être à l'origine des départs de feu dans la forêt de Fontainebleau. Parmi eux, un pompier volontaire. Il a reconnu avoir allumé des brindilles avec de l'essence et un briquet. Le syndicat des sapeurs-pompiers volontaires de France exprime sa profonde consternation et déplore un acte d'une gravité exceptionnelle, totalement incompatible avec les valeurs d'engagement. 2000 hectares sont partis en fumée dans la forêt de Fontainebleau. 800 pompiers restent mobilisés. Bientôt, 16 000 climatiseurs livrés dans les hôpitaux, annonce de Maud Bréjon, porte-parole du gouvernement sur BFM TV ce matin. La France qui n'en a pas fini avec la canicule, plus aucune vigilance rouge, mais 69 départements en orange, 11 points risque d'orage de la Drôme au Doubs. Que s'est-il passé à Grenoble? Un homme est mort hier touché par balle vers 22h. Âgé de 49 ans, la victime était à une terrasse d'un bar pour regarder le match France-Espagne. Voyant les assaillants arriver, il a pris la fuite mais a été rattrapé dans une rue proche. L'homme était connu des services de police et déjà mis en cause dans des affaires de règlement de compte. En Haute-Marne, début du procès d'un adolescent accusé du meurtre d'une surveillante de collège. Les faits remontent à l'année dernière. L'élève de 14 ans s'en est violemment pris à Mélanie, assistante d'éducation de 31 ans. 7 coups de couteau. Elle décédera des suites de ses blessures. Une affaire qui avait suscité l'émoi dans le milieu scolaire. L'adolescent aurait mûri son projet quelques jours avant les faits. De nouvelles frappes américaines en Iran. Téhéran déplore 30 civils tués et 7 militaires iraniens morts dans le sud-est du pays. En représailles, l'Iran a fermé le détroit d'Hormuz et répliqué sur des bases américaines en Jordanie. Sébastien Lecornu au Maroc. Le Premier ministre doit atterrir dans la soirée à Rabat. Demain, plusieurs entretiens bilatéraux avec le chef du gouvernement marocain sont au programme. Et puis, la déception des Bleus. L'équipe de France éliminée du mondial de foot en demi-finale hier soir face à l'Espagne, 2-0. La France jouera la petite finale samedi. 20 millions de téléspectateurs étaient devant leur télévision hier soir pour regarder le match. Voilà pour l'actualité. Très bonne matinée à tous.

0: Et on vient d'écouter Gim, c'était Soleil sur leur FM. À 10h10, on vous souhaite une belle matinée les amis, avec dans un instant Justin Wellington et Small Jam. On va écouter Aiko Aiko, il y aura DC's et Théodora avec Mélodrama. Et puis on file bien sûr sur les routes de la région. 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Les amis, on se retrouve sur votre radio préférée dans un instant, juste après ça.
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26: À 10h15, ralentissement toujours présent sur la 31 entre Talange et Mont-de-l'Ange. Soyez prudents si vous arrivez sur le secteur. C'est dans le sens descendant, notamment où la circulation reste très délicate. N'hésitez pas à nous signaler tout événement sur les routes de la région. 03 82 21 04 04. Aiko Aiko, Justin Wellington. C'est pour la suite. Avant cela, comme promis, Mélodrame en écoute. This is et Théodora sur leur FM, la radio Lorraine. Belle matinée.

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1: Avec le nouveau single d'Eliott, on s'oubliera sur Lorraine FM. Belle matinée les amis, j'espère que tout va bien chez vous. De très belles vacances à vous, si vous avez la chance d'en profiter. Partout en France et même à l'étranger, en tout cas, vous pouvez nous rejoindre partout. Où que vous soyez, la petite application smartphone Lorraine FM qui va bien ou encore le site www.lorrainefm.com. Dans un instant, Mickey s'applique un peu quand même. Il y aura Camila Cabello et je vous cale aussi Un été avec toi signé Adèle Castillon. Tout ceci arrive juste après ça les amis.
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1: I Just Might, Bruno Mars sur Leur FM. Dans un instant, le dernier Zazie, peu importe, pour rejoindre 11h, heure à laquelle c'est l'ami Bruno qui va prendre le relais pour vous accompagner en musique avec bien sûr le meilleur des hits. Je serai là demain avec vous de 7h à 11h comme chaque jour. Les amis, d'ici là, prenez soin de vous, hydratez-vous bien, il va encore faire chaud en cette journée. Prenez soin de vous et à demain. Ciao, ciao.
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0: Il est 11h, très belle journée sur leur FM. Lucenzo pour un peu plus de soleil, Sam Smith et Pierre Demar juste après l'actu.
1: Bonjour à tous. Coup de théâtre dans l'affaire du petit Grégory. La cour d'appel de Dijon a déclaré prescrit les faits reprochés contre Jacqueline Jacob, la grand-tante du petit Grégory. Mise en examen pour association de malfaiteurs criminels, elle était soupçonnée d'être à l'origine des lettres du corbeau qui a revendiqué le meurtre du petit garçon en 1984 dans les Vosges. Il sera entendu par un juge d'instruction aujourd'hui. Jérôme Barella, principal suspect dans la mort de Liana dans le Gers, devrait être mis en examen pour le viol et le meurtre de la petite fille. Et après cette affaire, le ministre de la Justice, Gérald Darmanin, avait donné jusqu'à hier aux magistrats et aux enquêteurs pour reprendre l'intégralité des plaintes qui touchent des enfants. 88 000 plaintes ont été réexaminées par les services d'enquête. Une communication officielle du ministère est attendue aujourd'hui. Dans l'actualité aussi, le préfet de Seine-et-Marne avait prévenu: le travail des pompiers n'est pas terminé dans la forêt de Fontainebleau. 3 reprises de feu sont signalées ce matin. Depuis hier, les incendies sont fixés, mais pas éteints. 800 soldats du feu sont encore mobilisés. Les flammes ont parcouru 2000 hectares. 4 gardes à vue sont en cours, dont celle d'un pompier volontaire qui a reconnu son implication. La loi sur la fin de vie n'est pas encore votée, mais on connaît déjà son avenir. Le texte partira devant le Conseil constitutionnel. Le Premier ministre Sébastien Lecornu va saisir les sages sur 3 points clés du texte soumis au vote définitif des députés aujourd'hui à l'Assemblée nationale. En sport, en foot, peut-être la fin d'un club emblématique. Les Girondins de Bordeaux connaîtront leur sort aujourd'hui devant le gendarme financier du foot français. Le fonds britannique qui devait apporter 10 millions d'euros s'est retiré. La liquidation judiciaire pourrait être prononcée à la fin du mois. Conséquence, la fin des compétitions nationales. Et puis, c'est une déception. Les mots de la ministre des Sports, Marina Ferrari, ce matin après la défaite des Bleus en demi-finale de la Coupe du Monde hier face à l'Espagne, 2-0. L'équipe de France qui peut toujours espérer la troisième place de la petite finale, ce sera samedi. On connaîtra son adversaire ce soir après l'autre demi-finale, Angleterre-Argentine à 21h. Voilà pour l'actu, très bonne journée à tous.

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Les amis, on fait un point complet en Lorraine et au Luxembourg. Juste Info trafic également, on vous laisse pas en galère sur les routes de la région. Les amis, on fait un point complet en Lorraine et au Luxembourg. Juste

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27: 11h19, c'est compliqué entre Metz et Thionville. Accident à hauteur de l'Amax. Vous circulez au ralenti sur 1 km en direction de Thionville. Et puis un petit peu plus au nord, les bouchons. Suite aux fermetures des sorties Talange, actuellement, ça bloque sur la 31 toujours entre Mont-de-l'Ange et Talange. Cette fois, direction Metz.

0: fraîcheur. Tiens, point baignade pour les endroits en Lorraine où se mettre les pieds dans l'eau, la fraîcheur avec les city plages, notamment à Verdun, à Nancy, la plage des Deux Rives. Rendez-vous à Pont-à-Mousson, city plage également à Metz, au plan d'eau, et puis Rive en fête à Thionville, aux quatre coins de la région. Que vous restiez en Lorraine ou que vous veniez, tiens d'ailleurs, en Lorraine. Un petit coucou à tous les touristes là qui sont dans le 5-4, le 5-7, les Vosges, la Meuse et puis tous les départements du Grand Est. Bienvenue, vous allez voir, on a une belle région. Et les hits, c'est sur leur FM avec Teddy Swims pour la suite, Corinne Belleré, Daisy. Et puis à chaque instant, bien sûr, on vous laisse pas en galère hein, sur les routes de la région, sur leur FM, info trafic à chaque instant, dès qu'il se passe sur quelque chose, sur les grands axes, sur le réseau secondaire.
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0: s'appelle Teddy Bear. Coup de cœur Laure FM pour ce jeune chanteur belge de 24 ans qui a déjà fait les premières parties de Clara Luciani de Feu Chatterton. On adore son univers. Chaussures roses, c'est son premier single. Le clip est pas mal non plus, hein. Vous y verrez son ami belge François Damien. Ce petit clin d'œil. Ugel et Solto dans quelques instants. Jamaican Bam Bam. Pour la playlist de l'été Laure FM qui nous emmènera jusqu'aux infos de midi avec la rédaction de Laure FM.
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0: plonger dans la playlist de l'été. Beyoncé pour la suite, Esme et Samouraï J.
1: Bonjour à tous. Après la chaleur, place aux orages. 11 départements de l'Est basculent en vigilance orange en cette mi-journée. Plus aucun département n'est en revanche placé en vigilance rouge canicule depuis 6 heures ce matin, mais 69 restent en orange. C'est le cas notamment de la Seine-et-Marne où les pompiers continuent de lutter contre les incendies dans la forêt de Fontainebleau, fixés mais toujours pas éteints. 3 reprises de feu ont été constatées. 4 personnes se trouvent en garde à vue. Pendant ce temps, la ministre de la Transition écologiste alerte sur la sécheresse. La France connaît une situation exceptionnelle et très préoccupante selon Monique Barbu, avec 99 départements concernés par des restrictions d'eau sur la totalité du territoire métropolitain. 43 sont au niveau de crise où l'eau est réservée aux usages prioritaires et 206 arrêtés préfectoraux sont en vigueur. Il s'agit du plus haut niveau jamais observé depuis au moins 2013. Ce nouveau rebondissement dans l'affaire Grégory, les faits reprochés à Jacqueline Jacob sont prescrits. La grand-tante du petit garçon est soupçonnée d'être l'un des corbeaux ayant harcelé les parents du petit Grégory tué en 1984 dans les Vosges. Mise en examen pour association de malfaiteurs, Jacqueline Jacob avait saisi la chambre de l'instruction de la cour d'appel de Dijon pour demander l'annulation de ses poursuites. Jérôme Barella, de nouveau entendu par un juge d'instruction. Le principal suspect dans l'enquête sur la mort de la petite Liana est convoqué en vue de sa mise en examen pour le viol et le meurtre de l'adolescente de 11 ans. Il n'était jusqu'ici poursuivi que pour enlèvement et séquestration. Plus de 20 millions de personnes ont assisté à la défaite des Bleus hier soir devant leur écran. Un record d'audience pour M6 depuis le début de la Coupe du Monde. Malgré la déception, les hommes de Didier Deschamps vont rapidement devoir se remobiliser. Ils affronteront samedi le perdant de l'autre demi-finale qui se joue ce soir entre l'Angleterre et l'Argentine. Et puis un mot de cyclisme pour finir avec la 11e étape du Tour de France cet après-midi. 161 km de plat au programme entre Vichy et Nevers. Le départ sera donné à 13h50 et le maillot jaune est toujours sur les épaules de Tadej Pogacar. Excellent après-midi à tous.

0: avec Insomnie, Bruno, pour vous accompagner aujourd'hui jusqu'à 15h avec la roue de l'été qui n'a pas encore tourné. Quelque chose me dit, les amis, qu'elle va tomber à la pause déj, cette roue de l'été, avec à l'intérieur vos passes annuelles pour le domaine des Grottes de Rouen, vos entrées pour le parc animalier de Sainte-Croix, les entrées pour Walligator également, histoire d'aller s'éclater sur le Monster, sur toutes les attractions de Walligator. Leur roue au 7-14-15, on voit vos SMS arriver en temps réel, tirage au sort, les amis, à mon avis, si vous n'avez pas encore envoyé aujourd'hui leur roue, 7-14-15, c'est le moment d'y aller. Leur roue 7-14-15, et d'ici là, embarquement pour Porto Rico avec Farruko Yapaké sur leur FM, la radio Lorraine.
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2: Journée classée verte par bison futé dans les deux sens de circulation. Néanmoins, on note quelques ralentissements sur l'autoroute A31, toujours entre Haut-Concours et Talange, direction Thionville, en raison des sorties Talange fermées. Puis actuellement dans la zone de travaux entre Famec et Uckange, ça bouchonne en direction de Longwy.

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0: Il est partout cet été, sur toutes les scènes, dans tous les festivals, Soprano, avec son album qui sortira en 2027. Alors on connaît déjà le nom de l'album, ce sera Karaoke. 2027, année spéciale Soprano. En attendant, le premier extrait est déjà sur leur FM pour cet été dans la playlist. Les amis, on vient d'écouter DJ. La suite en musique, Big Flo et Oli, eux aussi préparent leur tournée. Les Black Eyed Peas seront là avec Shut Up et les K-Pop Demon Hunters free sur leur FM, la Radio Lorraine. Tout ça avant 13h.
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2: L'heure est faible, la

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0: Dai Dai, leur FM, la radio Lorraine avec Shakira et Burna Boy. Il est 12h52 minutes précisément, les amis. Et puis je peux vous le dire maintenant. Ça y est, c'est l'heure.
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0: C'est maintenant la roue de l'été, leur FM. Tirage au sort parmi tous les auditeurs, les auditrices qui ont envoyé leur roue 7-14-15. On est avec Astrid. Bonjour Astrid, à Mandérène en Moselle.
2: Bonjour.
0: Ça va Astrid aujourd'hui?
2: Très bien, je suis ravie d'être avec vous.
0: Mais ouais, on est en direct sur leur FM. T'y croyais pas trop quand je t'ai appelé il y a quelques instants, j'ai l'impression Astrid, est-ce que je me trompe?
2: Non, franchement j'avais même oublié avoir envoyé le fameux code.
0: Mais oui, je t'ai dit c'est bien toi qui as envoyé.
2: C'est une très bonne surprise.
0: Ah bah oui, bien sûr, puisqu'on va tourner la roue ensemble. Astrid, tu fais quoi dans la vie?
2: Alors je suis enseignante en maternelle.
0: En maternelle, ok, donc là c'est les vacances. Les vacances.
2: C'est les vacances.
0: Tu pars, ouais. Tu pars pas, t'es déjà parti?
2: Donc là, on part pas là cet été, mais on va faire un tas de choses. Il y a un tas de choses à faire. Donc,
0: plein de choses à faire, hein. Mandérène, tiens, il y a le château de Malbrook, là où tu habites,
2: oui.
0: En ce moment.
2: Notamment le château, j'habite au pied du château d'ailleurs.
0: Ah bah, au pied du château, alors c'est incroyable. Moi j'adore ce château en ce moment, c'est exposition sur la magie du cinéma et puis la fabrique de monstres. Ça doit être pas mal. Mais bon. Le château de Malbrook n'est pas dans les cadeaux Lore FM. Il y a des sorties nature, il y a des entrées au parc Alligator et encore plein d'autres surprises. Si tu me donnes le top, on y va, on fait tourner la roue. C'est parti?
2: Eh ben allez, top.
0: Allez, top. Le cadeau d'Astrid sur Lore FM, la roue de l'été.
3: Deux entrées au parc animalier de Sainte-Croix.
0: Eh, le parc animalier de Sainte-Croix, est-ce que tu connais Astrid?
2: Oui, je connais et j'espérais un petit peu tomber sur ce cadeau, donc c'est une très bonne nouvelle.
0: Eh bah écoute, hein, le hasard fait bien les choses. Les guides nature qui seront là pour te guider vers toutes les merveilles du parc animalier. Il y a la ferme des vents, les nouveaux mondes, les étendues sauvages. parcsainte-croix.com pour préparer ta visite et même pour tous les auditeurs de leur FM. J'ai vu en allant sur le site ce matin, il y a plein d'astuces nature. Préserver la faune autour de chez soi. Donc parcsainte-croix.com chez notre partenaire. Bonne journée Astrid.
2: Merci beaucoup, bonne journée.
0: Reste bien avec nous, ne quitte pas sur leur FM. Bébé Rexa pour la suite. New Religion, c'est avant 13h. À 13h les infos et on continue cet après-midi avec la playlist de l'été leur FM sur votre radio. 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

0: Leur FM 13h, place à l'actu pendant 2 minutes avant le retour de la playlist Leur FM en compagnie d'Amel Bent, Will Smith et Angèle.
1: Bonjour, bonjour à tous. Un nouveau suspect interpellé dans le cadre de l'enquête sur l'incendie de Fontainebleau. Il a été placé en garde à vue pour tentative de destruction par incendie. Selon TF1, l'homme a été arrêté sur un parking tout proche de la forêt en possession d'un briquet et deux morceaux de papier à l'arrière de son véhicule. Les deux feux qui ravagent la forêt de Fontainebleau depuis dimanche ont été fixés mais ne sont toujours pas éteints. Trois reprises ont été constatées. Une partie de l'Assis demeure fermée à la circulation. La ministre de la Transition écologique alerte sur une situation de sécheresse exceptionnelle et très préoccupante. 99 départements français connaissent des restrictions d'eau et plus de 200 arrêtés préfectoraux sont en vigueur du jamais vu depuis au moins 2013 selon Monique Barbu, qui souligne également la précocité de cette sécheresse avec près d'un mois d'avance par rapport à ce que nous connaissions jusqu'à présent. C'est l'une des réformes majeures du second quinquennat d'Emmanuel Macron. La loi sur l'aide à mourir doit être définitivement adoptée aujourd'hui. Un texte pour ouvrir l'accès au suicide assisté, voire à l'euthanasie, dans des conditions très encadrées pour les malades atteints d'affections graves et incurables. Face aux oppositions persistantes à droite, le Premier ministre Sébastien Lecornu a déjà annoncé qu'il saisirait le Conseil constitutionnel. Votre livret A va vous rapporter un peu plus. La Banque de France propose de relever son taux de 1,5 à 1,7% en août. Une augmentation attendue liée au rebond de l'inflation depuis le déclenchement de la guerre au Moyen-Orient. Un conflit qui repart. D'ailleurs, depuis quelques jours, les États-Unis ont mené cette nuit des frappes sur l'Iran. Téhéran a riposté en visant des cibles américaines en Jordanie, au Koweït et à Bahreïn. Les gardiens de la révolution iranienne ont également annoncé que le détroit d'Ormuz resterait fermé jusqu'à la fin des actes d'agression américains. Et puis un mot de foot, qui rejoindra l'Espagne en finale de la Coupe du Monde au lendemain de l'élimination des Bleus, la deuxième demi-finale oppose ce soir l'Angleterre à l'Argentine. Le perdant affrontera la France lors du match pour la troisième place, la petite finale qui se jouera samedi soir à 23h. Excellent après-midi à tous.

0: Leur FM, la radio Lorraine à 13h13, briser le silence au cœur du projet What You Want avec Justice. Angèle, à l'instant, sur Leur FM dans la playlist de l'été, c'est Bruno et je vous accompagne jusqu'à 15h, tout à l'heure, 15h, Jérémy, Mathilde, ils seront là pour dynamiser et booster votre après-midi, 15h, 19h. Vous les adorez déjà, pas mal de messages reçus sur Messenger, sur Insta, en message privé, super les petits nouveaux, bravo Jérémy et Mathilde. Prochaine étape de votre semaine avec eux tout à l'heure, à partir de 15h, lui il s'appelle Somber, on part direct à New York. On vous fait voyager dans la playlist de l'été, Leur FM, Somber, Homebreaker. Et en nouveauté, Marc-Antoine également, avec les classiques Pink sur Leur FM.
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2: Les voies de droite neutralisées à hauteur de Talange sur la 31 dans les deux sens de circulation. Quelques ralentissements à signaler là sur ce secteur. Quelques ralentissements également dans la zone de travaux entre Famec et Uckange. Partout ailleurs, ça roule en Lorraine et au Luxembourg.

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0: Le petit protégé de Pharrell Williams, Chris Cab, sur leur FM Paradise, dans la playlist de l'été leur FM, 13h53. 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

0: FM, la radio Lorraine, 14h. Je vous souhaite un très bel après-midi. M. Pokora pour la suite, Mister Probs et Temper City.
1: Bonjour à tous. Le parquet général annonce qu'il ne se pourvoit pas en cassation dans l'affaire des assistants parlementaires du FN. Marine Le Pen et plusieurs cadres du RN ont été définitivement condamnés début juillet pour détournement de fonds publics. La chef de file du RN a aussitôt annoncé se pourvoir en cassation, ce qui suspend sa peine. La Cour de cassation devrait pouvoir statuer au plus tard début avril 2027. 16 départements placés en vigilance orange face au risque d'orages violents, notamment dans l'est de l'Ardèche au Doubs en passant par l'Isère et la Savoie, mais aussi la Manche, l'Orne, la Sarthe, la Mayenne et l'Ille-et-Vilaine. 69 départements restent également placés en vigilance orange canicule aujourd'hui. La ministre de la Transition écologique alerte de son côté sur la sécheresse. Monique Barbu évoque une situation exceptionnelle et très préoccupante avec un nombre record de départements concernés par des restrictions d'eau. 800 pompiers toujours mobilisés en Seine-et-Marne. Plusieurs reprises de feu ont été constatées ce matin dans le massif de Fontainebleau. 5 gardes à vue sont en cours, notamment un homme interpellé hier soir sur un parking interdit d'accès à proximité de la forêt. Il avait dans sa voiture de nombreuses boulettes de papier ainsi qu'un briquet. Invité du 13h de TF1, le ministre de l'économie Roland Lescure confirme la hausse du Livret A. Son taux passera à 1,7% au 1er août. C'est la première fois qu'il remonte depuis 2023, une augmentation liée au rebond de l'inflation depuis le déclenchement de la guerre au Moyen-Orient. L'UE et l'Ukraine vont renforcer leur production commune de drones. Nous devons unir nos forces, déclare Ursula von der Leyen en visite à Kiev. La présidente de la Commission européenne annonce un accord qui permettra, selon elle, de conjuguer l'ingéniosité ukrainienne et la puissance industrielle de l'Europe face à la menace russe. Et puis, les premiers mots de Bruno Genesio à l'OM, le nouvel entraîneur de l'Olympique de Marseille, tenait ce matin sa première conférence de presse. Il a notamment fait part de sa fierté de rejoindre le club phocéen, à Marseille qui débutera sa saison au Vélodrome face à Strasbourg le 21 août prochain. Très bon après-midi à tous.

0: Sur Leur FM, la Radio Lorraine, ravi de vous proposer cet univers d'Héloïse sur Leur FM. La suite en musique. Un point sur l'état du trafic. Journée classée verte selon Bison Futé. Pas de grosses surprises en vue. Si ça arrive, vous le saurez. En écoutant Leur FM, on va faire le point, nous, sur les bouchons, ralentissements, accidents, contrôle de vitesse. Et pour le retour de la playlist Leur FM, la Radio Lorraine, c'est Riviera avec la reprise de Sean Paul. She doesn't mind. Jack et Carla aussi, Martin Garrix avec Ed Sheeran, Repeat It sur Leur FM.
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0: On surveille le trafic notamment dans cette zone de chantier sur l'autoroute A31 où ça ralentit de Montglange à Talange, direction Metz.

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1: Lore FM, la radio Lorraine, on arrive à la fin du concours hein, pour Mon Petit Prono, la Ligue Lore FM. Bon, vous êtes peut-être nombreux à vous être trompés comme moi hein, pour le match d'hier. La France qui va jouer samedi, donc encore un pronostic pour samedi, encore un pronostic pour ce soir, la deuxième demi-finale et puis la finale du 19 juillet pour cette Coupe du Monde 2026. On aura vibré, on n'a pas fini de vibrer hein, pour cette belle compétition. Taylor Swift à suivre, Elisabeth Taylor. Souvenir électro avec le DJ français Martin Solveig. Il y aura aussi Christophe Willem en nouveauté. Et Lost Frequencies, Where Are You Now dans la playlist de l'été Lore FM.
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0: C'est pas un été 100% sur leur FM, la radio Lorraine. Heureusement, il est là avec son nouveau single Soleil dans ma tête. Eux, ils vous en apportent du soleil dans quelques petites minutes. Tout au long de cette semaine et la semaine prochaine, Jérémy et Mathilde, ils arrivent, les amis, 15h-19h pour dynamiter votre été. Ils ont plein de bonnes nouvelles. En tout cas, ça bouge dans leur bureau. Dans quelques instants, vous la retrouvez juste après Naïka One Track Mind. Je vous retrouve dès demain, 11h sur leur FM, la radio Lorraine. Bel été avec nous.
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0: Il est 15h dans la radio Lorraine, Nord FM. Bienvenue, voici Joe, c'est End of Beginning.
1: Mais d'abord les infos.
2: Bonjour à tous, 16 départements placés en vigilance orange aux orages, notamment dans l'est du Doubs à l'Isère, en passant par le Jura, mais aussi l'Ille-et-Vilaine, la Sarthe et la Mayenne à l'ouest. Météo France s'attend à des rafales jusqu'à 100 km/h accompagnées de grêles dans un contexte de forte chaleur qui persiste. 69 départements sont toujours en alerte orange canicule. Pendant ce temps, la ministre de la Transition écologique alerte sur la sécheresse. La France connaît une situation exceptionnelle et très préoccupante selon Monique Barbu, avec 99 départements concernés par des restrictions d'eau, soit la totalité du territoire métropolitain. 43 sont au niveau de crise où l'eau est réservée aux usages prioritaires. Et plus de 200 arrêtés préfectoraux sont en vigueur. Il s'agit du plus haut niveau jamais observé depuis au moins 2013. Nouveau rebondissement dans l'affaire Grégory. Les faits reprochés à Jacqueline Jacob sont prescrits. La grand-tante du petit garçon est soupçonnée d'être l'un des corbeaux ayant harcelé les parents du petit Grégory, tué en 1984 dans les Vosges. Mise en examen pour association de malfaiteurs, Jacqueline Jacob avait saisi la chambre de l'instruction de la cour d'appel de Dijon pour demander l'annulation de ses poursuites. Une étape décisive pour la loi sur l'aide à mourir. Après 2 ans de débat, elle doit être officiellement adoptée aujourd'hui à l'Assemblée. Un texte pour ouvrir l'accès au suicide assisté, voire à l'euthanasie dans des conditions très encadrées pour les malades atteints d'affections graves et incurables. Face aux oppositions persistantes à droite, Sébastien Lecornu a déjà annoncé qu'il saisirait le Conseil constitutionnel. Le Premier ministre qui effectue son premier déplacement à l'étranger depuis son arrivée à Matignon, Sébastien Lecornu, se rend au Maroc ce soir pour rencontrer son homologue et consolider le rapprochement entre les deux pays. Un réchauffement diplomatique entamé à l'été 2024 depuis que la France a reconnu la souveraineté marocaine sur le territoire disputé du Sahara occidental. Et puis la 11e étape du Tour de France cet après-midi, 161 km de plat entre Vichy et Nevers, une étape taillée pour les sprinteurs. Excellente journée à tous.

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0: tout nouveau Ariana Grande sur Leur FM. L'album arrive même à la fin de l'été, ça sera fin août.
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0: Et soyez les bienvenus, coucou, moi c'est Jérém, elle c'est Mathilde.
2: On est ensemble hein, jusqu'à 19h, on profite de cette fin d'après-midi tous ensemble. On aura une nouvelle chronique pour vous, vous allez pouvoir jouer avec nous. Ce sera l'invité mystère. C'est en fait une célébrité qui a fait un petit peu parler d'elle. Et votre but, ça va être de retrouver quelle est cette célébrité. Et non, on ne reviendra pas sur la défaite des Bleus.
0: Alors moi, c'est ce que j'allais dire. Je veux bien jouer à l'invité mystère tant que l'invité n'est pas espagnol.
2: Non, voilà, on est d'accord, l'invité ne sera pas espagnol. On reste quand même dans la bonne humeur hein, aujourd'hui. Attendez, c'est bon.
0: Bon, Leur FM, ensemble jusqu'à 19h, on va profiter avec Voït, évidemment. Celui qui avait fait 3 stades de France.
2: Trois stades de France d'affilée. David Guetta avec Jennifer Lopez.
0: Et juste avant, Tove Lo, Stromae. Et puis évidemment, l'info trafic. Comment ça roule en Lorraine et au Luxembourg, ça arrive.
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21: 15h19, les ralentissements sur l'autoroute A31. Deux points à éviter, deux secteurs. Le premier, c'est Talange. Les bouchons depuis donc Montglange jusqu'à Talange, direction le sud, hein, direction Nancy. Et quelques kilomètres plus loin, ça bouchonne à hauteur de Custine jusqu'à Bouxières-aux-Dames, là aussi, direction Nancy.

0: David Guetta et Gillo, Jennifer Lopez, c'était Save Me Tonight sur leur FM. Soyez les bienvenus. On est ensemble jusqu'à 19h. On va en profiter, même si c'est un peu un jour gueule de bois, après le match de l'Espagne.
1: Oui, où on est un petit peu tous dégoûtés. Et ben nous, on a de quoi vous remettre dans l'ambiance, vous remotiver.
0: C'est ce que j'allais dire. Parce que du coup, on est à la recherche de bonnes nouvelles, là, oui. Comme ça, en ce mercredi 15 juillet. Voici une très très bonne nouvelle. Préparez-vous, là l'été tout se passe bien, mais à la rentrée il va se passer quelque chose d'énormissime.
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0: 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Pendant ce temps, à ne pas manquer non plus, hit de l'été, il y a Mauvais Joe qui arrive s'épiler après Julien Lib le tout dernier.

0: Laure FM, je dois bien vous avouer quelque chose, ça c'est mon hit de l'été. C'était Mauvais Joe, on vient de s'écouter pile.
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0: Et en studio, vous le voyez pas, mais je suis en train de faire la chorégraphie et tout ça, c'est la totale.
2: Franchement, faudrait qu'on filme, qu'on mette sur les réseaux sociaux de Laure FM pour vous montrer ça. En attendant, là, vous allez avoir une petite mission. Vous avez à peu près 5 minutes pour essayer de deviner Flo de la Vega. Vous savez, du groupe des Frérots de la Vega, avec Jérémy Frérot. Et bah, Flo de la Vega, il a complètement, lui, changé de vie depuis qu'il a quitté la scène et la chanson. Vous avez 10 minutes pour nous faire vos propositions. À votre avis, c'est quoi son nouveau métier? C'est quoi son nouveau business plan, lui, dans sa vie?
0: Donc, il est plus du tout dans la musique, il fait totalement autre chose.
2: C'est ça, il est loin des concerts, loin des micros, loin des studios d'enregistrement. Un truc, rien à voir.
0: Il fait un truc mécanique.
2: Non, pas du tout. Non, mais allez-y, vos propositions, vous les faites maintenant sur Facebook, sur Instagram de Laure FM.
0: Et il y a une grosse rumeur qui concerne aussi les Frérots de la Vega. On va en reparler dans 3 minutes. Juste avant ça, Voit, Take It, Girlfriend, l'un des tout derniers, et Lewis Capaldi sur Laure FM.
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0: L'un des hits de l'été, Laure et Flemme, on vient de s'écouter The Second Voice. Bon, c'était peut-être bonnes vacances. Sinon, bah bon courage hein, si vous avez repris le boulot 15 juillet après le week-end prolongé. Nous, on parle de stars. Aujourd'hui, on parle des frérots de la Vega, au cas où c'était eux.
1: Parce que je vous ai dit Flo de la Vega. Donc les frérots de la Vega, c'est Flo de la Vega et Jérémy Frérot. Jérémy Frérot est resté dans la musique. Flo de la Vega a totalement changé de ville, a changé de business. Et donc il n'y a même pas 10 minutes, je vous ai posé la question, à votre avis, il fait quoi comme métier maintenant Flo de la Vega? Et vous avez des nombreux à réagir en message.
0: Alors vos messages, réactions sur leur FM, on y va, on les lit au hasard. Marion qui dit il a ouvert un restaurant.
1: Ok, ça aurait été sympa, mais rien à voir non plus.
0: C'est vrai qu'il y a plein de stars qui ouvrent un peu des restaurants. Laura... Il fait pousser des plantes médicinales.
1: Rio, en vrai, il y a un petit délire. Ouais, tu t'en rapproches, Laura, quand même.
0: Allez, un petit dernier pour la route. Il n'était pas sur un bateau, lui. Message de Pauline.
1: Ah, mais si, il avait fait un petit tour du monde sur un bateau. Mais maintenant, depuis la fin des frérots de la Vega, lui, il organise des retraites spirituelles. Flo de la Vega. Donc, pendant plusieurs jours, il accueille des petits groupes dans la nature pour faire la méditation, des temps de silence, des balades, des ateliers de développement personnel. J'ai le tarif.
0: Vas-y, fais-nous rêver.
1: Un séjour de 5 jours à Tenerife, 1 700 euros sans les billets d'avion et l'assurance voyage.
0: Ouais, mais t'es avec Flo de la Vega quand même.
1: Ah ouais, pardon, on peut faire des selfies et des autographes.
0: Moi, ce que j'aime bien, c'est les gens qui payent 1 700 euros pour pas parler.
1: Ah mais oui, ça c'est fou. Vraiment, les retraites, déconnexion, machin, où ils sont seuls.
0: J'ai un rêve, inscrire Mathilde.
1: Non,
0: une retraite,
1: cool.
0: Ça serait incroyable. Incroyable aussi, on va s'écouter Adèle Castillon. C'est sur leur FM, bonnes vacances.
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2: Mais d'abord un point info.
3: Bonjour, bonjour à tous. C'est une première depuis 2023. Le taux du livret A va être revu à la hausse cet été. Il passera à 1,7% au 1er août, confirme le ministre de l'économie Roland Lescure sur le plateau du 13h de TF1. Une augmentation directement liée au rebond de l'inflation depuis le déclenchement de la guerre au Moyen-Orient. Le taux du livret d'épargne populaire, lui, ne bouge pas. Il reste à 2,5%. Elle évoque une situation exceptionnelle et très préoccupante. La ministre de la Transition écologique, Monique Barbu, s'inquiète de la sécheresse en France avec un nombre record de départements concernés par des restrictions d'eau. Du jamais vu depuis 2013, le tout dans un contexte de forte chaleur persistante. 69 départements sont toujours en vigilance orange canicule, 16 pour risque d'orage violent, notamment dans l'est du pays. 5 personnes, dont un pompier volontaire placé en garde à vue dans l'enquête sur les incendies dans la forêt de Fontainebleau. Un nouveau suspect a notamment été arrêté hier soir sur un parking interdit d'accès à proximité de la forêt. Il avait dans sa voiture de nombreuses boulettes de papier ainsi qu'un briquet. 3 reprises de feu ont été constatées ce matin. L'incendie est fixé mais pas éteint. 800 pompiers sont toujours mobilisés. Jérôme Barella, de nouveau entendu par un juge d'instruction. Le principal suspect dans l'enquête sur la mort de la petite Liana est convoqué en vue de sa mise en examen pour le viol et le meurtre de l'adolescente de 11 ans. Il n'était jusqu'ici poursuivi que pour enlèvement et séquestration. Après 2 ans de débat, la loi sur la fin de vie entrevoit enfin le bout de son chemin parlementaire. Le texte légalisant l'euthanasie et le suicide assisté sous condition va être soumis au vote final des députés. Le Premier ministre Sébastien Lecornu a déjà annoncé qu'il saisirait le Conseil constitutionnel. Et puis plus de 20 millions de personnes ont assisté à la défaite des Bleus hier soir devant leur écran. Un record d'audience pour M6 depuis le début de la Coupe du Monde. Malgré la déception, les hommes de Didier Deschamps vont devoir rapidement se remobiliser. Ils affronteront samedi le perdant de l'autre demi-finale qui se joue ce soir entre l'Angleterre et l'Argentine. Très bonne fin d'après-midi à tous.

0: Farouko sur leur FM, on vient de s'écouter il y a pas que.
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0: Je m'appelle Jérémy, on est ensemble jusqu'à 19h. Mathilde est là, toujours.
2: En pleine forme avec, vous adorez, mes petites infos, mes ragots de stars, mes potins, les gossips, comme les jeunes appellent ça.
0: Oui, c'est vrai, puisque alors je vous le dis aujourd'hui dans l'émission, on ne veut plus parler de foot.
2: Non, c'est bon, ça, c'est fini pour nous, la Coupe du Monde est terminée, on n'en parle plus.
0: Allez, enquête de Mathilde. Mathilde a enquêté sur les plus grands de stars. C'est un peu notre 7 à 8 à nous.
2: Et ben là, j'ai enquêté sur Stéphane Bern. Né le 14 novembre 63 à Lyon, animateur de radio, de télévision et acteur franco-luxembourgeois.
0: L'enquête va être très longue.
2: Non,
0: l'enquête
2: gros,
0: va être très très longue sur Stéphane Bern.
2: En gros, Stéphane Bern, sur ses réseaux sociaux, il se la pète un peu parce que lui, il échappe à la canicule en ce moment parce qu'il nous dit qu'il est dans sa vieille maison du 18e siècle en Eure-et-Loir. Et en fait, vu que c'est une ancienne bâtisse qui était extrêmement écologique, bah à l'époque, en même temps, il n'y avait pas tous les moyens qu'on a là. Et ben il dit, les matériaux maintiennent la fraîcheur de l'été et la chaleur l'hiver. Donc là, franchement, moi je suis très très bien pendant la canicule. Merci
0: bon.
2: Stéphane.
0: Et ben moi je vous dis, je sais pas quand même de quand date l'enquête de Mathilde sur Stéphane Bern, parce que moi je l'ai vu au bal du 14 juillet.
2: Mais oui, il était avec les militaires.
0: Et avec les militaires, oui. J'avais l'impression qu'il avait un petit peu chaud quand même. Je dis ça.
2: Ouais.
0: Je dis rien. Suite de vos hits qui continue Slimane. Et on va s'écouter Bormine. Et c'est juste après l'info trafic en Lorraine et au Luxembourg sur leur FM.
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18: Plusieurs kilomètres de ralentissement sur l'autoroute A31 entre le Val-de-Fensch et Haut-Concours, de Richemont à Haut-Concours, ralentissement direction Metz, donc sur plus de 4 km. On a également des ralentissements dans la zone de travaux Femme et Cucange dans les deux sens de circulation.

0: Bel été, bonnes vacances sur Leur FM, c'était Slimane.
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0: Petit message de Julie qui dit moi tout m'intéresse, donc appelez-moi.
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0: La suite de vos hits, Leur FM, Rosalia, The Weeknd, c'est ce qu'on s'écoute.
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0: Ça continue, playlist 100% été. On va vous gérer tout ça hein, avec Mathilde avec grand plaisir. Et puis dans, allez, 4 minutes, le retour TV News, puisque ça sera comme ça hein, tous les jours sur Lore FM. On fait un petit point sur ce qu'il ne faut pas louper sur les plateformes, à la télé, ce soir par exemple.
2: Et bah tout à l'heure sur TF1, suite et fin d'une série thriller psychologique qui était trop bien. Sinon, évidemment, bah oui, il y a à nouveau du foot sur
0: non.
2: M6.
0: Ok, non.
2: On n'en parle pas.
0: Non, moi je ne veux pas en parler.
2: Il y a un nouveau film français qui est dispo pour tous les abonnés Prime Video. Il a l'air trop bien avec Ramzy au casting.
0: Ça, on peut en parler. Plus de foot. Mais ça, on peut parler du nouveau film.
2: Du nouveau film.
0: En attendant, on va s'écouter celle qui écrit des chansons pour Céline Dion. Perso, moi je l'adore. C'est Manon Lisa, le petit pêcheur, Lore FM.
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0: ça. Ça rafraîchit pour la fin d'après-midi. C'était Lucenzo sur leur FM Limoncello. Suite de Voici qui continue et on revient évidemment sur TV News comme promis, le meilleur de ce qu'il ne faut pas louper en ce mercredi soir.
1: On peut commencer par le sujet sensible du jour, on peut parler foot.
0: Bah allons-y.
1: Allons-y, il y a la deuxième demi-finale tout à l'heure, Angleterre-Argentine, qui va retrouver l'Espagne en finale et qui va nous retrouver pour la petite finale.
0: Est-ce que vous voulez vraiment, bon c'était pas prévu mais on peut prendre 20 secondes, est-ce que vous voulez que je fasse un petit débrief du match d'hier?
1: Non, on a le seum.
0: Moi vous savez ce qui me fait le plus de mal?
1: Quoi donc?
0: C'est de perdre. Contre des personnes qui ont relancé la coupe Mulet.
1: Non, le dégradé espagnol, c'est pas une coupe Mulet, c'est différent.
0: C'est vraiment ça le pire.
1: C'est une coupe de cheveux totalement différente.
0: Voilà. Bon, après, ils ont bien joué.
1: Il y a du foot sur M6. Sinon, à tous ceux qui veulent tourner la page foot sur TF1. Suite et fin de la série psychologique thriller All Her Fault, ou alors Toutes ses fautes en français, où c'est l'histoire justement de ce fils qui disparaît alors qu'il était parti jouer chez des amis, mais introuvable depuis. La série va se terminer tout à l'heure avec le dernier épisode sur TF1.
0: Et on termine, évidemment, vous avez promis un nouveau film qui est dispo sur Prime Video avec Ramzy notamment.
1: Ramzy au casting et Redouane Bougueraba, entre autres, ça s'appelle Marave.
2: Je vais faire de toi un champion de MMA.
3: J'aime pas taper les gens.
4: Tu vas courir ?
3: Jamais de la vie.
4: Vladimir ? Cours, petite fée !
3: Tac, on envoie. Voilà !
2: On va créer un mythe, une légende.
1: En gros, c'est l'histoire de deux frères qui vont se retrouver quand leur père va tomber malade et ils vont essayer de devenir champions de MMA en s'entraînant ensemble.
0: Et ça a l'air très cool, on vous le conseille donc. Ramzy et l'humoriste marseillais, peu cher, Redouane Bougueraba, à ne pas louper. Ouais, l'accent était pas ouf.
1: Non.
0: Suite de Voice qui continue ici, leur FM. Voici Gims, c'est Soleil.
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1: 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Bienvenue, voici Jungle et Emma.
2: Juste un peu arrive après l'info et la météo de demain.
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4: Bonsoir, bonsoir à tous. Plus d'un mois après la mort de la petite Liana dans le Gers, Gérald Darmanin dresse le bilan du réexamen des plaintes pour violences sexuelles sur mineurs demandées à tous les parquets de France. Plus de 85 000 plaintes ont été recensées, dont 15 000 nouvelles. Le garde des Sceaux annonce l'ouverture de 1350 informations judiciaires pour des crimes et délits de nature sexuelle sur mineurs. Au total, 675 personnes ont été incarcérées pour ces faits depuis le 8 juin dernier. Le parquet général annonce qu'il ne se pourvoit pas en cassation dans l'affaire des assistants parlementaires du FN. Marine Le Pen et plusieurs cadres du RN ont été définitivement condamnés début juillet pour détournement de fonds publics. La chef de file du RN a aussitôt annoncé se pourvoir en cassation, ce qui suspend sa peine. La Cour de cassation devrait pouvoir statuer au plus tard début avril 2027. C'est l'une des réformes majeures du second quinquennat d'Emmanuel Macron. La loi sur l'aide à mourir doit être définitivement adoptée à l'Assemblée d'ici ce soir. Un texte pour ouvrir l'accès au suicide assisté, voire à l'euthanasie dans des conditions très encadrées pour les malades atteints d'affections graves et incurables. Face aux oppositions persistantes à droite, le Premier ministre Sébastien Lecornu a déjà annoncé qu'il saisirait le Conseil constitutionnel. Votre livret A va vous rapporter un peu plus, son taux va passer de 1,5 à 1,7% en août. Confirmation ce midi du ministre de l'économie sur TF1, Roland Lescure, qui suit les recommandations de la Banque de France. Une augmentation liée au rebond de l'inflation depuis le déclenchement de la guerre au Moyen-Orient. Après la chaleur, la France balayée par de violents orages. 16 départements sont placés en vigilance orange dans le nord-ouest et l'est du pays. Sur le front des incendies, 600 pompiers luttent toujours contre les flammes dans la forêt de Fontainebleau où plusieurs reprises de feu ont été constatées. 5 suspects ont été placés en garde à vue. Et puis la descente aux enfers se poursuit pour les Girondins de Bordeaux. La DNCG confirme en appel l'exclusion du club de toutes les compétitions nationales. Excellente fin d'après-midi à tous.
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5: Les nuages installés depuis hier dans le ciel lorrain, ils marquent la baisse des températures. Ça y est, c'est amorcé avec 29 degrés prévus pour demain après-midi. 23 seulement pour vendredi. Dans l'après-midi, on va gagner un petit peu plus de fraîcheur et toujours ce risque d'orage pointé depuis hier par Météo France. Actif pour demain également avec dans l'après-midi peut-être quelques gouttes de pluie, voire quelques coups de tonnerre sur la région Lorraine.

0: Angèle, dis-le sur leur FM pour vous souhaiter un bel été, bonnes vacances.
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0: Et tiens d'ailleurs avec Mathilde, on s'est dit qu'on allait se faire un petit peu... Tout le monde connaît l'émission 50 minutes inside.
2: Mais oui, avec Nikos et Sandrine Quétier à l'ancienne.
0: Oui, bah Sandrine Quétier, ça fait un petit moment qu'elle y est plus quand même.
2: Chut,
0: mais il y a toujours Nikos.
2: Oui.
0: Et qui s'intéresse aux stars des vacances, les loups. On va où?
2: Eh ben les loups, on va s'intéresser à Doudou, à Dua Lipa.
0: Donc Dua Lipa, c'est elle, évidemment. Que fait-elle de ses vacances?
2: Après s'être mariée en Sicile, avoir fait une lune de miel en Sicile, en Grèce, etc. Et ben la voilà du côté des États-Unis, à New York, où elle profite. Hein, elle a fait des petites promenades en vélo. Elle est allée à l'Empire State Building et en fait, elle nous a posté plein de photos sur son compte Instagram. Et notamment des photos où elle est en studio. Donc potentiellement des nouvelles chansons de Dua Lipa qui arriveront prochainement.
0: Vous voyez, quand j'entends ça, je me dis que j'aurais dû être une star.
2: Pourquoi?
0: Bah la vie quand même.
2: Ah, t'es en Sicile, après t'es à New York.
0: Ouais, un jour un pays. Voilà, bon allez, j'arrête là. La suite de vos hits qui continue. Louisa, on va s'écouter Jetlag, Teddy Swims aussi, le nouveau monsieur, je sais tout, qui arrive. Ça sera juste après l'infotrafic en Lorraine et au Luxembourg.
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27: 17h19, l'autoroute A31 au ralenti sur l'axe Florange, pont de Beauregard dans la traversée de Thionville en direction de Metz. L'A30, les ralentissements également entre Famec et Ucange direction Metz. Et puis sur l'A31, vous êtes à l'arrêt également sur le viaduc de Richemont. Plusieurs kilomètres de ralentissement jusqu'à Talange direction Metz.

0: Louise, ou plutôt l'artiste la plus programmée en festival cet été.
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0: C'est vrai, hein. Elle a le record, je crois qu'elle fait plus de 60 dates, Louisa, pendant tout l'été en France, en Luxembourg, en Belgique.
2: Elle ne prend pas de vacances, quoi.
0: Non,
2: elle,
0: c'est le cas
2: elle,
0: de le dire.
2: Elle est à bloc. Et écoutez, même, je suis désolée, on va reparler foot un petit peu, parce que même si on s'est fait éliminer hier, il y a toujours la Ligue, Leur FM, qui est d'actualité sur l'appli Mon Petit Prono sur MPP. Vous pouvez encore continuer de faire vos pronostics pour la deuxième demi-finale ce soir et surtout après pour la finale et la petite finale quand même.
0: Parce qu'on vous en a parlé, hein, ce soir, ce sera évidemment l'Angleterre face à l'Argentine. Oui. Toi Mathilde, ton prono pour ce soir?
2: Moi j'espère tellement que ce sont les Anglais qui vont gagner. Je dis 2-1, mais jamais j'y crois.
0: Et après, imagine, pour la finale, Espagne...
2: Espagne-Angleterre, je suis pour les Anglais.
0: Et Espagne face à l'Argentine.
2: Oh là non, ça n'existera pas. Je serai pour personne, je balance ma télé. Mais vous pouvez quand même vous continuer de faire les pronostics, hein, sur l'appli, justement, Mon Petit Prono de la Ligue Leur FM. 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
0: Et c'est vrai qu'on est là depuis le début de semaine avec Mathilde sur Leur FM. Faut le savoir, Mathilde, c'est le sport, c'est le foot. Moi, c'est plus l'astronomie et notamment la Lune. Direction la Lune, voici Christophe Maé.

0: Christophe May, la lune sur Leur FM, et après la lune, retour en Lorraine, forcément.
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0: Et on va parler d'un buzz incroyable qui va arriver sur Leur FM dans moins de 4 minutes maintenant. On va parler d'un magasin qui a créé un petit peu le buzz pour le coup.
2: Parce que tout le monde s'est arraché un produit pour la canicule. Je sais pas si vous avez vu passer ça sur les réseaux sociaux, mais les magasins Picard ont vendu un truc incroyable pour lutter contre la canicule cet été.
0: Bien sûr, on embrasse Tourpagel.
2: Maison Thiriet.
0: Oui, évidemment.
2: Et voilà, c'est pas mal, non? Notre marque.
0: Ouais, ils ont vendu quelque chose s'est totalement arraché.
2: C'est ça, il s'est sold out de chez sold out. Est-ce que vous savez ce qu'ils ont vendu? Justement, vous avez là même pas 3 minutes pour faire vos propositions sur nos réseaux sociaux.
0: Moi, j'en ai aucune idée. De la soupe?
2: Non, la soupe, pour la lutter contre la canicule. Du gazpacho ou quoi? Non, c'est pas ça. Allez-y, faites vos propositions. L'info, elle est absolument dingue.
0: Juste avant ça, vos hits Offenbach, la reprise de Star Sailor. Voici Fort to the Floor sur Leur FM.
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0: Carbone sur leur FM avec...
1: Ceux qui viendront dans le coin, non, boulevard désert.
0: Je crois qu'il y a un petit événement qui se prépare, on va en reparler sur leur FM, mais avant... Et ben on revient sur un buzz du jour, quelque chose qui fait vraiment l'actu. On se souvient, il y a quelques temps, il y avait eu la polémique avec les magasins Lidl, où il y avait eu plein de gens qui étaient allés récupérer des climatiseurs.
1: Oui.
0: Nouvelle vidéo qui fait le buzz, on vous emmène chez Picard. Bien sûr, on adore Tourpagel et...
1: Et Maison Thirier, voilà, les autres surgelées. Mais pour le coup, les magasins Picard, au début de la canicule, ils ont vendu un truc absolument incroyable pour lutter contre la chaleur cet été. Est-ce que vous savez ce qu'ils ont vendu? Et vraiment, tout le monde se l'est arraché, tout le monde a rué, s'est rué en magasin pour le prendre.
0: Alors, vos messages, réactions à l'écoute. Il y a un message de Quentin qui dit des sacs de glaçons version XXL.
1: Ouais, ça c'est classique, non Quentin, t'aurais pu mieux faire quand même.
0: Sandra qui a la créativité, elle propose une bouillotte, mais à remplir avec de l'eau glacée.
1: Genre un pain de glace, quoi.
0: Ouais, genre un pain de glace, c'est l'idée.
1: Ok, ouais, non, c'est toujours pas ça.
0: Dernier message, Anne-Laure, un gilet réfrigérant, comme les mecs autour de France.
1: Ah, c'est pas mal, ça. Et bah, c'est même pas ça, non, en fait. Picard, eux, ils ont fait un coup de génie. Ils ont vendu en quantité limitée une banane, un sac banane isotherme à 7,50€. Comme ça, tout le monde pouvait garder leur glace au frais, genre pendant les festivals, etc. Et vrai de vrai, tout le monde se l'est arraché. La banane n'est plus disponible et elle se revend à prix d'or, genre sur Vinted, sur Le Bon Coin. La banane qui de base était à 7,50€, et ben là, elle se retrouve à 16, à 20, à 30€ sur Vinted et sur Le Bon Coin.
0: Fallait avoir l'idée. La banane réfrigérante.
1: Mais
0: ça,
1: oui,
0: c'est
1: mais moi j'adore.
0: Suite de Voït qui continue. Ici, on en profite. On va s'écouter Taylor Swift. Voici Elizabeth Taylor sur leur FM.
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1: 18h dans la radio Lorraine, bienvenue, voici Riviera, c'est She Doesn't Mind.
2: Mais à 18h, d'abord on fait un point info et météo.
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4: Bonsoir, bonsoir à tous. Après 2 ans de débats acharnés, la loi sur la fin de vie arrive enfin au bout de son chemin parlementaire. Elle doit être définitivement adoptée par les députés d'ici ce soir. Une loi réclamée depuis des années par les associations et les patients. Elle permettra d'ouvrir l'accès au suicide assisté, voire à l'euthanasie dans des conditions très encadrées. Alors si le texte détricoté à plusieurs reprises, notamment par le Sénat, pour le rendre plus restrictif, n'est pas parfait, cela reste un tournant pour Philippe Loéac, délégué général de l'association Droit de Mourir.
5: C'est un sentiment de liberté. Quand vous ne savez pas de quoi l'avenir est fait, que le champ des possibles soit ouvert, ça vous permet de choisir différents dispositifs pour maîtriser votre fin de vie. Je précise qu'il ne s'agit pas en aucun cas pour le médecin qui participera à une aide active à mourir de tuer un patient. Ce qui tue le patient, c'est la maladie que la médecine n'est pas en capacité de guérir. Cette loi n'est pas une loi de l'échec, cette loi c'est une loi de la compréhension des limites de chacun. Cette loi permet d'avoir à disposition un moyen de dire stop, je n'en peux plus, c'est ici que je m'arrête.
4: Sébastien Lecornu a déjà annoncé qu'il saisirait le Conseil constitutionnel dès l'approbation du texte. Dans l'actualité également, plus d'un mois après la mort de la petite Liana dans le Gers, Gérald Darmanin dresse le bilan du réexamen des plaintes pour violences sexuelles sur mineurs demandées à tous les parquets de France. Plus de 85 000 plaintes ont été recensées, dont 15 000 nouvelles. Au total, 675 personnes ont été incarcérées depuis le 8 juin dernier. Elle évoque une situation exceptionnelle et très préoccupante. La ministre de la Transition écologique s'inquiète de la sécheresse en France avec un nombre record de départements concernés par des restrictions d'eau du jamais vu depuis 2013, le tout dans un contexte de forte chaleur persistante. 69 départements sont toujours en vigilance orange canicule, 16 pour risque d'orage violent. Et puis le Norvégien Søren Warenskiold remporte la 11e étape du Tour de France à Nevers. Le maillot jaune est toujours sur les épaules de Tadej Pogacar. Excellente soirée à tous.
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6: Les nuages installés depuis hier dans le ciel lorrain, ils marquent la baisse des températures. Ça y est, c'est amorcé avec 29 degrés prévus pour demain après-midi. 23 seulement pour vendredi. Dans l'après-midi, on va gagner un petit peu plus de fraîcheur et toujours ce risque d'eau. Orage pointé depuis hier par Météo France, actif pour demain également avec dans l'après-midi peut-être quelques gouttes de pluie, voire quelques coups de tonnerre sur la région Lorraine.

0: Le DJ français UGL sur leur FM, c'est le hit de l'été. On vient de s'écouter Jamaïcam Bam Bam.
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0: Bon, on est un petit peu obligé. On reparle de foot, puisque vous le savez, hein, normalement, je vous l'apprends pas. La France a bien sûr perdu.
2: On parle pas de ça. On parle pas de ça en parlant de foot. On change.
0: On parle de la cérémonie pour la finale, puisqu'on en sait plus. Il devait avoir Shakira qui chante l'hymne du mondial.
2: Oui. Il y aura Shakira.
0: Avec Dai Dai.
2: Et à la mi-temps, justement, c'était un petit peu un point de polémique de cette Coupe du Monde quand même, parce que la mi-temps ne dure que un quart d'heure. Normalement, au foot, là, elle sera rallongée par la FIFA. La mi-temps devrait, je dis bien devrait, durer...
0: 2 heures.
2: Non, devrait durer 20 minutes, parce qu'il y aura Shakira qui va venir chanter.
0: Pas mal.
2: Il y aurait aussi Justin Bieber qui serait sur scène.
0: Donc Shakira, Justin Bieber.
2: Il y aura les BTS, il y aura aussi en grosse rumeur Madonna.
0: Madonna qui sera là ?
2: Mais oui. Et ils nous disent potentiellement il y aura des stars aussi genre Tom Cruise, Robbie Williams, des influenceurs également pour ce show de la mi-temps pour la grande finale qui devrait durer que 20 minutes.
0: Et je vous fais une confession.
2: Oui.
0: C'est pas encore fait à 100% mais je devrais aussi peut-être faire une performance.
2: Ah bon ? Depuis ton salon, non, c'est ça, tu vas jongler avec 3 pommes.
0: Oui, voilà.
2: Ouais.
0: Peut-être quelque chose comme ça. La suite de vos hits qui continue. Qu'est-ce qu'on s'écoute, Mathilde ?
2: Muse, Night Shift Superstar.
0: Et juste avant, Info Trafic en Lorraine et au Luxembourg, leur FM.
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26: Info trafic sur leur FM, la radio Lorraine. On reste sur les classiques avec les ralentissements sur l'autoroute A30 entre Famec et Hayange dans les deux sens de circulation. Ça va quand même un peu mieux de ce côté-là. Ralentissement sur l'A31 à hauteur de Terville en direction de Metz et puis sur l'A31 un peu plus au sud à hauteur de Talange. Ralentissement dans les deux sens de circulation.

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1: Amir, sur l'Or FM, on vient de s'écouter à l'imparfaite. Hein.
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1: 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Suite de vos hits qui continue, voici Linkin Park.

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0: Celle qui a gagné la toute dernière saison de la Starac, Ambre, sur Leur FM.
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0: Et je vous rappelle, nouvelle séquence qui débarque, puisque moi c'est Jérém, on est ensemble avec Mathilde tous les jours jusqu'à 19h sur Leur FM, et on a un invité, mais un petit peu spécial.
2: Un invité mystère, on va vous passer un extrait justement d'une star, d'une célébrité qui a fait un petit peu l'actualité là, ces derniers jours. À vous de deviner de quelle célébrité il s'agit justement. Vous allez avoir 5 minutes à peu près pour nous faire vos propositions sur les réseaux sociaux.
0: On peut avant tout vous donner un indice, ce n'est pas un invité espagnol.
2: Non,
0: ça n'a rien à voir.
2: Non, c'est une invitée française. Essayez de deviner quelle est cette chanteuse.
3: Pour te chanter joyeux anniversaire, ok? Vous êtes prêts? Ils sont à peu près 6000, je crois. C'est parti!
2: Et c'est une chanteuse. Du coup, en plein concert, elle a appelé son papa pour lui faire une surprise, justement, parce qu'elle était sur scène le soir de son anniversaire. À votre avis, quelle est cette chanteuse qui a appelé son père pour lui souhaiter un bel anniversaire?
0: Alors moi, je sais qui c'est.
2: Oui.
0: Mais j'arrive pas à retrouver le nom.
2: C'est dommage, hein.
0: C'est dommage.
2: La réponse, elle arrive dans 5 minutes.
0: En attendant, voici celui qui viendra nous voir le 11 septembre prochain au Leur FM Live, Son of Legend. C'est maintenant.
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0: Zazie, peu importe, dans la radio Lorraine. Et merci beaucoup de réagir sur les réseaux de l'heure FM où vous avez diffusé un petit invité mystère. Vous êtes nombreux et nombreux à réagir. Il faut retrouver une personne.
1: Oui, si vous étiez pas là il y a 5 minutes, le but c'est de retrouver cette chanteuse qui, en plein concert, a appelé son papa pour lui faire une belle surprise.
2: Pour te chanter joyeux anniversaire, ok? Vous êtes prêts? Ils sont à peu près 6000, je crois. C'est parti!
0: Alors, si je puis me permettre, oui. Ils chantent pas totalement en rythme.
1: Ils sont pas très justes. J'ai vu passer pas mal de propositions, mais pas la bonne réponse sur les réseaux sociaux.
0: Il y a Magali qui dit « Moi, je suis sûre à 100% que c'est quelqu'un de la Starac, mais j'arrive pas à retrouver qui. »
1: Eh ben, c'est exactement ça. C'est quelqu'un de la Starac. Alors, c'est pas Ambre, la dernière gagnante, mais c'est la gagnante de 2025. C'est Marine qui a profité d'être sur scène la semaine dernière pour faire la surprise à son papa et que tout le public lui chantait son anniversaire.
0: Au cas où, Marine, c'était elle. Et moi j'ai une théorie.
1: Oui.
0: C'est que je pense que Marine était à son concert. Elle s'est dit, ah, la nif de mon père.
1: Oh, j'ai zappé. Oh non, la tuile, vite, vite, vite. Les gars, on fait un truc sur scène.
0: C'est ça, à mon avis c'est passé comme ça. Nous on revient demain à partir de 15h sur leur FM. Prenez soin de vous. On se quitte avec Temper City. Voici Self-Aware.
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